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0: Personne ne sait ce qui se passe aujourd'hui parce que personne ne veut qu'il se passe quelque chose. En réalité, on ne sait jamais ce qui se passe, on sait simplement ce qu'on veut qu'il se passe. C'est comme ça que les choses arrivent. En 17, Lénine et ses camarades ne disaient pas « nous allons faire la révolution parce que nous voulons la révolution ». Ils disaient « toutes les conditions de la révolution sont réunies, la révolution est inéluctable ». On fait la révolution qui n'aurait jamais eu lieu s'ils n'avaient pas faite, et qu'ils n'auraient pas faite, ils n'avaient pas pensé qu'elle était inéluctable uniquement parce qu'ils la voulaient. Je vois quelque chose a bougé dans ce monde, ça a toujours été pour le pire. Voilà pourquoi personne ne bouge. Personne n'ose provoquer l'avenir. Faudrait être fou pour provoquer l'avenir. Faudrait être fou pour risquer de provoquer un nouveau 19, un nouveau 14, un nouveau 37.
1: Glorious façon, ça n'est plus rien.
0: Si, parce qu'il y aura toujours des fous.

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0: Un poète en slip de bain, allongé sur sa serviette, songeait au texte que demain, il clamerait dans les rues de Sète. Deux options s'offraient à lui. Soit épancher son âme chagrine, soit célébrer l'étoile qui lui éplonge dans la douceur marine. Soudain, une frayeur le saisit. Il voit l'enfant sous les décombres, un enfer loin du paradis, sur une plage des morts en nombre. Porter ses drames à la lumière, remuer les âmes des insouciants, ou taire ses guerres régulières, célébrer des corps gazouillants. Tant de beauté à énoncer, sans faire silence sur les vaincus. La mer sans cesse recommencer, ça c'est Paul Valéry, hein, c'est un poème. Pour poéter plus haut que son cul, ça c'est moi.
1: Quand sous les poutres enfumées chantent les croûtes parfumées et les grillons, quand ce trou chaud souffle la vie, ils ont leur âme si ravie sous le rayon. Ils se ressentent si bien vivre, les pauvres petits pleins de givre, qu'ils sont là, tous, collant leurs petits museaux roses au grillage, chantant des choses entre les trous. Mais bien bas, comme une prière, repliés vers cette lumière, du ciel rouvert, si fort qu'ils crèvent leurs culottes et que leurs larges blancs tremblotent au vent d'hiver.
2: 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Maintenant, tu sais quoi ? Que tu n'avais rien de si particulier après tout. Tu n'arrêtes pas de déclencher des bagarres. C'est un mouvement de révolte. Un véritable mouvement de révolte. C'est de tout cela qu'on s'inspire. Tu étais complètement paumé. Tu aurais dû te détendre un peu plus, disons. Tu prenais trop les choses à cœur et il te poussait à bout. Trop de boissons, trop de femmes, trop de livres. Ça n'avait pas tellement d'importance. Maintenant, tu regardes les minutes s'égrener le long de tes bras. Tu entends les chiens aboyer. Tu es suffisamment fatigué pour écouter maintenant la vérité de la révolte. Tu es un vieil homme sur une chaise dans un jardin, dans le monde. Une feuille tombe sur ton ventre blanc. Et c'est tout ce qu'il y a ici, hormis la révolte, naturellement. Nous y sommes.
1: À mort la révolte.
2: Vive la révolte. Et pour que la révolte vive, il faut scander les choses telles qu'elles vous viennent. Mordre dans la poussière, griffer les troncs, arracher les racines, montrer les dents et montrer pas de blanche.
1: Arracher les dents, une par une, pour qu'on ne puisse plus reconnaître le cadavre. Jeter les cadavres. Un par un, dans les bains d'acier.

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1: 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Et quand je lui procure un noble de haut lignage, pourvu de bonnes terres, jeune, éduqué comme un grand seigneur, bourré, comme l'on dit, des dons les plus méritoires, aussi parfait qu'on peut le vouloir, il faut que la pleurnicheuse, la sotte, la misérable, la petite poupée géniarde devant sa chance me réponde « Je ne veux pas me marier, je ne puis aimer. » Je suis trop jeune, je vous prie, veuillez m'excuser. Ah, je vais t'excuser, moi, si tu ne veux pas du mariage. Tu iras paître où tu veux, mais pas chez moi. Pense-y, prends-y garde. Je n'ai pas coutume de plaisanter. Je dis n'est pas bien loin, la main sur le cœur avise. Si tu veux être ma fille, je te donne à un mien ami. Sinon... va te faire pendre, va mendier, jeûner, crever dans les rues, car sur mon âme, jamais je ne voudrais reconnaître. Jamais rien de mes biens ne te reviendra. N'en doute pas et pense-y. Je tiendrai parole.
2: Ami, ami, jette sur nos têtes tes solitudes. Le monde que nous nous représentons se noue dans des rapports de force. Il consiste au sens fort dans un chevauchement d'affects variables qui sont les événements.

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0: Préparez-vous à vivre en notre compagnie 55 minutes d'un voyage musical près de chez vous. Une émission qui, pendant près d'une heure, se déploiera dans un périmètre géographique bien circonscrit, celui de notre cher et tendre Hexagone. Aujourd'hui donc, vos serviteurs ont décidé de mettre l'accent sur quelques talents français singuliers. Des artistes souvent capés qui, jusqu'à ce jour, n'étaient jamais tombés dans le vortex sonore du solénoïde. Et autant vous dire qu'entre formation culte et compositeur oublié, nous avions l'embarras du choix. C'est pour cette raison que, sans plus tarder, nous nous devions de recenser ces richesses musicales restées trop longtemps ignorées de nos écrans radars. Bref, grâce à cette émission, nous effectuerons une plongée aussi inhabituelle qu'exaltante dans l'immense fond documentaire des scènes musicales françaises, des années 60 jusqu'à aujourd'hui. Et pour entamer cette série, ont été sélectionnées quelques figures clés de l'exploration sonore Made in France. Seront ainsi mis à l'honneur des artistes qui, à défaut d'être populaires, jouissent d'un vrai succès d'estime. Des artistes farouchement épris de liberté, artistes capables de flirter avec l'esthétique jazz comme contemporaine, sans nier de possibles parentés rock, voire chansons françaises. C'est dire si l'éclectisme et la curiosité seront de mise aujourd'hui dans Solénoïde. Dans quelques instants, sera donc donné le top départ d'une excursion radiophonique qui vous conduira de Valenciennes à la capitale, en passant par Lyon, la Gascogne ou Annecy, au gré d'un itinéraire tout en sinuosité et transition non balisée. Pour entamer ce programme, c'est un phénix des musiques expérimentales qui nous attend. Une entité visionnaire, fondée en 1969, ensemble protéiforme, faisant la jonction entre rock progressif et musique contemporaine. Pour l'heure, plongeons-nous dans une des œuvres phares de ce groupe, sa bande-son de Nosferatu, mythique film muet des années 20. Oui, c'est bien Art Zoid qui vient hanter cette émission. Bienvenue dans ce premier volet des spirales intérieures de Solénoïde.
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0: Je ne sais pas comment on va pouvoir l'arrêter.
1: Pensez-vous de cette expérience, professeur? Nous sommes devant quelque chose d'absolument extraordinaire, qui peut ouvrir le chemin à des recherches aux conséquences incalculables. C'est une des plus grandes découvertes du siècle.
2: À l'issue d'une conférence de la plus haute importance, le professeur Adachi s'adresse à la presse.
3: Le problème que nous devons résoudre intéresse, en fait, la race humaine tout entière.
4: Quelqu'un a dû faire le malin avec l'atome d'uranium.
5: On est quand même salauds, les mecs. Qu'est-ce qu'on va foutre maintenant?
6: Mesdames, messieurs, après avoir étudié très longuement le problème, j'en suis arrivé à la conclusion qu'il était possible à un être vivant, grâce à ce que j'appellerais la décomposition de l'atome, d'être projeté dans le temps et revivre une vie antérieure.
7: Si je comprends bien, vous décomposez la matière et ses atomes pour les recomposer suivant un autre plan, ce qui aurait pour résultat de faire fruit une époque passée.
6: C'est cela, docteur, oui.
7: Seriez-vous en mesure de nous en faire une rapide démonstration?
6: Je suis à votre disposition, si vous voulez bien m'accompagner.

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Vous êtes bien à l'écoute de Solénoïd et nous vous offrons aujourd'hui une émission spéciale dévolue à quelques-unes des valeurs sûres et parfois oubliées des scènes musicales françaises. Ont été retenus pour l'occasion de nombreux artistes côtoyant le domaine des musiques de scène. Qu'ils soient proches du jazz, du rock ou d'autres expressions contemporaines, la plupart de ces artistes ont une démarche transversale et souvent tournée vers d'autres formes d'art. Une démarche qui leur vaut notamment de rayonner par-delà leurs frontières. C'est ainsi le cas de Artzoid qui a ouvert cette émission. Une formation d'avant-gardistes inclassables qui, à la lisière du prog rock et du jazz, explore des univers sonores denses et saisissants. Le titre numéro 2 fut signé René Aubry, extrait de son album Refuge. René Aubry est un authentique expert des musiques de spectacle.

0: Ce compositeur vosgien est un créateur solitaire qui associe habilement instruments acoustiques et programmation numérique afin de nous embarquer dans son monde narratif en perpétuel renouvellement. Autre figure singulière des musiques made in France, c'est Bernard Luba qui a ensuite fait irruption dans notre programmation. Luba qui officie dans un registre bien à lui, entre jazz, chansons et musique nouvelle. Ce gascon pur jus aime modeler les sons et les mots selon ses codes poético-fantaisistes. Nous avons écouté un morceau tiré de son album « Chansons en jazzé ». Puis c'est un grand spécialiste de la musique de film qui s'est ensuite glissé dans notre programmation. Il s'agit de Bruno Coulet, dont le nom est associé à de très nombreux succès cinématographiques. Pouvant butiner sans difficulté d'un genre musical à un autre, Bruno Coulet n'hésite pas à manipuler des sonorités originales et parfois très lointaines. Nous avons écouté des extraits des BO des films Harrison's Flower, La Route et le plus connu Peuple Migrateur. Enfin, à l'instant, nous venons d'entendre un autre touche-à-tout surqualifié, un certain Fred Palem. Au sein de son ensemble Le Sacre du Tympan, Fred Palem met en œuvre tous ses talents de compositeur, arrangeur et multi-instrumentiste. Avec Le Sacre du Tympan, nous est offerte une potion musicale tonifiante, alliant musique populaire et musique savante. Poursuivons ce mix, intitulé Spirale intérieure, et intéressons-nous au cas d'un trompettiste-chanteur absolument inclassable. Encore un adepte de l'étrangeté musicale bigarrée et poétique. Son nom, Jacques Perrocal.
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achevons cette émission intitulée « Spirales intérieures numéro 1 ». Une émission visant à rassembler dans un même mix une sélection d'artistes français capés ayant en commun un sens implacable de l'aventure et parfois même de la démesure musicale. Pendant près d'une heure, vous a été offert un programme foisonnant de formes baroques et bariolées, le tout souvent empreint de sonorités jazz. Un programme dans lequel ont pu cohabiter les notions de complexité et de fantaisie, mais aussi de mystère et d'étrangeté. Le tout illustrant de façon éminemment subjective tout ce que l'Hexagone comporte de matière grise à vocation créative et parfois récréative. La seconde partie de cette émission avait démarré avec Jacques Bérocal, musicien insaisissable qui balade sa trompette aussi bien sous les latitudes du jazz que celle de la chanson ou des musiques nouvelles. S'en est suivi un étonnant duo, André Mainviel et Lionel Suarez. Le premier est chanteur-slameur, le second accordéoniste-pianiste. Ensemble, nos deux lurons proposent un projet de dialogue déjanté et vibrant, balançant entre impro, chanson et folklore gascon. C'est un délicieux bouillon musical qui nous fut ensuite servi. Celui concocté par la Marmite Infernale, big band lyonnais issu de la scène free qui offre un jazz prospectif hautement vitaminé. Retour ensuite dans les années 70 avec la mythique formation Catherine Ribeiro et Alp. Une troupe d'illuminés militants qui transmuta la pop française dans une nébuleuse cosmiche rock des plus hallucinantes. Nous avons écouté un extrait de l'album Âme debout, paru en 1972. Deux ans plus tard, soit en 1974, sortait Electronic Guerilla, premier album d'Eldon, dont nous avons ensuite écouté quelques séquences. Eldon, c'est le fameux projet de Richard Pinas, accomplissant une sorte de fusion ambiante entre guitare et électronique. Et enfin, pour achever ce festival de sinuosité et aspérité musicale, nous avons été amadoués par un certain Pascal Comlade. Lui aussi défie avec brio les classifications et autres étiquettes, arpentant des univers sonores tendrement déviants et poétiques. Univers où peuvent se croiser piano, toy piano, orgue, accordéon ou encore guitare. Phénoménal artiste opérant loin des sentiers battus, Pascal Comlade se distingue aussi par sa discographie pléthorique, faite de nombreuses collaborations et de plusieurs bandes-sons de films. Bref, l'artiste atypique et transversal par excellence, qui a même réussi à inspirer une fanfare japonaise spécialisé dans les covers de notre compositeur catalan. Voilà, ce premier mix hexagocentrique arrive à son terme. Un mix qui avait pour but de valoriser la qualité d'archives musicales françaises dans lesquelles Solénoïde ne plonge son nez que bien trop rarement. Un mix qui, à n'en pas douter, en appellera de nouveau, destiné à s'intéresser cette fois-ci au versant ethnique et électro-acoustique des scènes musicales de l'Hexagone. Vous venez d'écouter Spirales intérieures numéro 1, une émission conçue et mise en onde par Solénoïde.

Station. On commence avec un morceau tiré du LP Bug O' Wire, produit en 1975 par le monsieur qu'on appelle Sidney Crooks. King Tubby sur la version, c'est une original dub music.

Strictly good vibe in the studio, sin. Ok, on reste avec Bagowaya et le morceau du même nom. Recut du Marcus Garvey de Burning Spear, sin. Ça se passe une fois de plus en 1975.

Yes, Massive, j'espère que ça te met Irie pour passer un bon dimanche après-midi, Sin. C'était Mr. Big Youth. On enchaîne avec le frère qu'on appelle Joseph Erlox. Le morceau, c'est Free Up the Black Man. C'est produit chez Original Music.

Joseph Loxen, Rutical Music, Rutical Style, we love it. On reste sur la version, on accueille maintenant Sista Anaïs sur le microphone, Sen, présente dans le studio pour représenter le Culture Wax Station. One Big Family Day Out.

Oh what a vibe. T'es toujours sur le Culture Wax Station. Tout ça, ça se passe sur Radio Campus Amiens 87.7 FM. So next selection is coming. 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
1: Yes, I am, Dr. Alimentados, hein? Ok, t'es toujours sur Culture Wax Station, ça se passe sur Radio Campus Amiens 87.7 FM. On enchaîne avec une petite session cuivre, on commence avec Tony McCook, célèbre saxophoniste. Le morceau c'est Macadabraka. Tiré du LP Octava, ma série. Mr. Tony McCook, Sweet Reggae Music. We love it.

Great, great Tommy McCoxen. Enough respect. On reste toujours avec ce grand saxophoniste, toujours sur le même LP. Cette fois-ci, le morceau, c'est Lamb's Bread Herb. Je te précise que tout ça, c'est arrangé et produit par Bunny Stryker Listen. Le LP s'appelle Hot Lava, une fois de plus, Tommy Mako. Lamb's Bread Herb. Robbie Shakespeare sur la basse.

Next selection is coming. Same hands up. On reste avec les cuivres. Une production Tapazuki. Vin Gordon sur les arrangements. Same. Le morceau s'appelle Water Pump. Wicked style, Aya.

Yes, I Massive, bien sûr, t'as reconnu la sélection. Mr. Dillinger, le morceau s'appelle Buckingham Palace. Yes, I. The one the Jedi Nagua Vatican. Long time me listen that tune. Foundation style, listen.

Yes, I am. On va rester avec Dillinger et le morceau Ragnar Paisa. My father's name was Elijah. Morceau tiré du 12 pouces produit chez Island. Ça se passe en 1977. Dillinger.

Yes, et pour ceux qui viennent d'arriver, qu'on kiffait le morceau, c'était Ragnar Pizza de Dillinger. C'est un de mes MC favoris, personnellement. Ok, il nous reste même pas un petit quart d'heure. Massif, t'es toujours sur Culture Wax Station. Ça se passe sur Radio Campus Amiens, 87.7 FM. Next Selection, produit chez Freedom Sound. C'est le monsieur, c'est Trinity. Et le morceau, c'est Give Thanks and Praise. Produit par Clifton Campbell, Massif. C'est

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6: Bonjour à toutes et à tous, bienvenue dans ce nouvel épisode du Château Blanc Freestyle, le premier de 2026, et c'est avec un grand plaisir qu'on reçoit Bonnie aujourd'hui.
7: Salut, enchanté.
6: Enchanté. Comment vas-tu?
7: Ça va.
6: Ça fait plaisir de commencer l'année avec toi.
7: Je suis un petit peu malade, mais ça va, ouais. Ça fait plaisir aussi.
6: Cette saison, voilà, t'es...
7: Plaisir partagé.
6: T'es dans l'air du temps.
7: Ouais.
6: Et ben, on va pas s'étendre sur l'intro, on commence tout de suite.
8: Bon, on n'a pas choisi de nom, tout le monde l'appelle comme ça. Donc là, c'est le Château Blanc. Bon, tu étais rouge, celui-là était blanc, donc on va aller voir. C'est pas très loin, tout ce que je peux dire. Allez, go!
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6: Et oui, donc nous recevons Bonnie, toujours dans le Château Blanc, pour la sortie de l'EP Reborn.
7: Ouais.
6: 5 titres.
7: C'est ça.
6: Sorti fin novembre.
7: Fin novembre, ouais, le 23. Ouais.
6: Mais on te reçoit pas que pour ça, parce qu'il y a quand même pas mal d'actu autour de toi ces derniers temps.
7: Un petit peu.
6: Ouais.
7: On va dire ça, on essaye.
6: Donc Reborn, c'est bien choisi le titre. C'est pas pour rien, quoi.
7: Non, c'est pas pour
6: rien. C'est le retour de Bonnie.
7: C'est ça.
6: Après quelques temps d'absence.
7: Ouais, quelques temps d'absence, quelques errances.
6: Ouais.
7: Ouais, c'est le retour, mais j'ai l'impression que je commence seulement.
6: Ouais, tu repars.
7: C'est étrange.
6: Tu repars pas à zéro, mais.
7: Ouais.
6: Parce que t'as les bases solides.
7: Oui, c'est un peu ça, on va dire ça. Mais là, on se sort vraiment, quoi.
6: T'assumes peut-être plus ton univers aussi.
7: Oui, ouais, ouais. C'est ça. Tu le dis mieux que moi. Ouais,
6: ouais, je sais pas.
7: C'est, ouais,
6: c'est l'impression que j'ai parce que ça fait longtemps que je suis amiénois, ça fait longtemps qu'on se connaît, ouais. Qu'on se croise.
7: Ouais.
6: Et les premiers shows que j'ai vus, les premiers lives de toi, y avait plus. Ça s'avère plus personnel.
7: Ouais, on va dire ça. Je pense que je me suis cherché pendant longtemps. Il y a beaucoup de choses, beaucoup d'inspiration que j'ai. Il y a beaucoup de choses que j'aime faire. Et la question, c'était de savoir sur quoi je me focalise en soi.
6: Ouais.
7: Et à quoi ressemble mon son. Et quelles sont les étapes par lesquelles je passe d'être plus cohérente là-dessus, je pense, pour être plus entendable aussi.
6: Ouais.
7: Parce qu'il y a un jour, je peux me réveiller, avoir envie de faire un son très classique. Un autre jour, faire un son qui bouge. Le soir, je vais avoir envie de faire un son très triste.
6: Ouais.
7: Donc, des fois, c'était dur pour les gens, je pense, de se dire qu'est-ce que je fais en fait.
6: Ouais, mais je trouve qu'il y a quand même une cohérence maintenant,
7: ouais.
6: Je sais pas.
7: J'y travaille.
6: Il y a toujours ce truc, tu parlais de tristesse, il y a toujours un peu ce truc de mélancolie quand
7: ouais.
6: même.
7: Ouais, ouais,
6: de
7: ouais.
6: romantisme un peu.
7: Ouais, ça, t'as sorti le bon mot.
6: Ouais.
7: Ouais, je me considère comme une romantique.
6: Ouais.
7: Oui, oui, totalement.
6: Et puis bah, là, on va parler vite fait du passé. Moi, je t'avais rencontré sur le projet BAD.
7: Tout à fait.
6: Avec ta sœur, si je ne me trompe pas.
7: Avec ma sœur, qui était mon premier projet musical. Ouais. Ouais.
6: Et la dernière fois, tu m'as dit, ouais, mais à l'époque, j'étais américaine.
7: Complètement.
6: Ouais, mais ça claquait.
7: Ouais, j'étais très. Je chantais et rappais qu'en anglais.
6: Ouais.
7: Donc, ouais, c'était ma barrière aussi. Je pense que tout, à la fois même mon look, même mon univers, c'était mon armure, quoi.
6: Ouais.
7: Comme ça l'est toujours aujourd'hui, mais c'est plus moi.
6: Mais là, les textes sont en français.
7: C'est ça, la plupart, ouais.
6: Donc, du coup, faut assumer.
7: Ouais, complètement. C'est une autre façon de prendre le mic quand tu regardes les gens et que tu parles dans la même langue et que
6: tu dis
7: tu dois vraiment t'assumer. Ce que tu fais, ce que tu leur dis, quel est ton univers, c'est moins égoïste, je dirais.
6: Ouais, ouais,
7: ouais.
6: Ouais, c'est sûr, c'est sûr. Donc projet 5 titres, enregistré quasi entièrement chez Soro.
7: Ouais.
6: Je crois qu'on le big up à chaque émission.
7: Ouais, on peut.
6: Soro, parce que la plupart des artistes.
7: Je crois que là, sans lui, il y a.
6: Ocho Castillon.
7: Ouais, on est d'accord, il y a 80% de la musique qui sort actuellement sur Amiens qui est un peu faite par lui. Quoi.
6: Ouais, et du coup, toi, ça t'a apporté. Je pense qu'il y a un rapport un peu de producteur. C'est pas juste un presse-bouton qui va te rec et puis faire ton son propre.
7: Non, ça a vraiment été un long travail avec lui sur toute une année où on a fait que maqueter. À retrouver un petit peu le travail que j'aime sur ma voix, les effets sur ma voix.
6: Ouais.
7: On a vraiment arpenté plein de choses différentes. Donc c'est un gros travail d'ingénierie de sa part et de proposition, parce qu'il est force de proposition,
6: ouais.
7: Soro, quand on enregistre avec lui.
6: Sur l'interprétation, sur les arrangements, sur.
7: Ouais, sur le tout, il va être à même de vraiment de conseiller d'une piste à l'autre. Il est toujours très pertinent là-dessus. Donc travailler avec quelqu'un comme ça, ça change tout.
6: Ouais.
7: Ça change tout.
6: Et du coup, le retour de Bonnie, c'est aussi des nouvelles rencontres.
7: Ouais.
6: Parler de Moon.
7: Oui.
6: et puis de Polo qui change de nom. Qui...
7: Tout à fait, Corbeau.
6: Corbeau maintenant, Corbeau, voilà, chercher, ça ne me revenait pas.
7: C'est ça.
6: Chouette rencontre.
7: Oui, très très chouette rencontre. En fait, on a lié vraiment, on s'est vraiment lié d'amitié parce qu'on était sélectionnés en même temps sur Objectif Lune, donc le dispositif d'accompagnement de la Lune des Pirates. Et j'ai rencontré Manoa et Corbeau sur un moment où j'avais plus forcément d'entourage dans mon process créatif. Et notre rencontre a tout changé, je pense, pour chacun d'entre nous en soi. Je pense qu'on est assez, on est plus fort dans notre proposition à chacun.
6: Oui.
7: Et on aime travailler en collectif aussi, donc
6: Parce que je comprends que vous entendiez, mais vous êtes quand même complémentaires, différents aussi.
7: Ouais. Ouais,
6: c'est pas forcément la même vibe exactement que vous proposez, mais le résultat tous ensemble, pour vous avoir vu une ou deux fois en live, ça rend bien quoi.
7: Ouais, on propose pas le même son, mais on se rejoint sur énormément de choses. On a des inspirations qui sont très communes. Et donc on se fait grandir en soi. Donc on a développé une asso à trois.
6: Mmh.
7: Donc à la fois pour nous, nos projets artistiques, et puis les projets artistiques de ceux qu'on peut croiser ou dans... des choses qu'on peut essayer de faire, générer des élans artistiques en soi.
6: Et l'asso, c'est
7: Artefact.
6: Artefact.
7: Artefact Amiens.
6: Ouais, 1901 sur Artefact 1901 sur les réseaux.
7: C'est ça.
6: Donc ça permet d'organiser des concerts. Moi, je vous ai vu au Charleston.
7: Oui, tout à fait. On a fait Jazz Mataz.
6: Ouais.
7: C'était le nom du concept de la soirée.
6: C'était excellent.
7: Je te remercie.
6: Ouais. Déjà, le Charleston, c'est un lieu que j'apprécie. Pareil, dès que je peux, big up le Charleston.
7: Big up à JP pour nous avoir accueillis sur cette date. En plus, c'était pas facile. Moi, je suis un peu une connasse. Donc...
6: Ouais.
7: c'était particulier de s'entendre là-dessus, mais c'est ce qui est beau, quoi. Quand tu fais matcher plusieurs univers, plusieurs façons de travailler. Donc ouais, un grand merci à lui de nous avoir accueillis là-dedans et de nous avoir fait confiance, quoi.
6: Oui. Puis bon, il organise différents concerts. Il y a quand même une vibe un peu jazz. Vous avez amené une vibe un peu plus soul, tout en gardant le côté jazz.
7: Ouais, voilà, on a gardé le côté jazz, les musiciens qui font un peu le socle des jam sessions du Charleston. Et on a bien travaillé avec eux. J'ai travaillé aussi avec eux en parallèle sur de la reprise de mes morceaux qu'on est parti tester en live aussi.
6: Bah oui, ce soir-là, en l'occurrence.
7: Tout à fait, ce soir-là aussi.
6: Donc, tu es avec le guitariste Masto, si je ne dis pas
7: de bêtises. C'est ça, Thomas.
6: Thomas,
7: qui est un acolyte à moi depuis plusieurs années maintenant.
6: Ouais.
7: Et j'ai l'habitude de beaucoup travailler ma voix avec Thomas, surtout.
6: Ouais.
7: Donc, avec Thomas, Garcia.
6: Ouais, Garcia aussi. À la batterie.
7: Tout à fait, à la batterie. Et Clément, à la basse.
6: Ouais, et Polo au piano, par moment
7: aussi. Et Polo
6: aussi,
7: au piano,
6: aux arrangements.
7: Voilà, dans sa liberté, parce que Paul, tu peux rien lui dicter au corbeau. Donc, le corbeau vole, il se pose à côté de toi quand il en a envie, mais voilà. C'est ça, tu vas pas lui dire quoi faire.
6: Mais le résultat était. J'ai l'impression que vous avez toujours travaillé comme ça, quoi. Parce que moi, les morceaux, je les connaissais aussi d'autres lives. Et là, de les voir réinterpréter avec un live band, j'ai l'impression que ça a toujours existé comme ça.
7: Mais c'était une belle synergie entre musiciens d'abord, c'est vrai. Une belle implication de leur part pour faire bien, et c'est des musiciens de qualité.
6: Ouais, là t'étais bien entouré, c'était des peintures.
7: Oui, clairement. Et je voulais travailler avec eux, je t'avoue, après avoir vu jouer Garcia sur scène. De toute façon, je vois pas beaucoup de monde qui font de la musique et qui serait attiré par... qui cherche des musiciens et qui pourrait voir ces gars-là jouer, qui en serait pas ému, quoi.
6: Oui.
7: C'était un beau défi, c'est quelque chose que moi j'aimerais bien utiliser personnellement un peu plus tard. Dans l'année 2026, partir sur un projet plus acoustique aussi. Mais ça a consolidé beaucoup de choses, quoi.
6: Ouais, puis ça change du set parce que moi je t'avais vu aussi à vos mics au Micmac.
7: Ouais.
6: Donc là c'était purement entre guillemets rap act où t'as un DJ avec tes prods.
7: Voilà, où j'ai
6: et
7: vraiment...
6: toi tu viens chanter, rapper.
7: C'est ça. Et j'aime les deux exercices en réalité. Je crois que les deux exercices font partie de moi. J'aime autant me taper. Avec une prod, être vraiment dans un truc frontal, très studio. J'aime bien jusqu'à l'hyper produit, et j'aime beaucoup l'acoustique aussi, quoi.
6: Ouais, et là, donc, le résultat était. Et puis, le 21 juin aussi, sur la scène de Cité Carter, Place Gambetta.
7: Ouais.
6: Où là, tu proposais un vrai show. Presque plus pop, c'est-à-dire qu'il était entouré de danseuses aussi par moment.
7: Tout à fait. C'était une construction très pop, parce que je suis un enfant de la pop aussi.
6: Ouais.
7: Donc c'était un peu un rêve, à la fois le travail avec les musiciens, le travail avec les danseuses. Donc là j'ai pu travailler avec la chorégraphe Azania de l'association Amiens Family Sport.
6: Ouais.
7: Et il y a pas mal de choses aussi qu'on a à faire avec les danseuses. Mais j'ai cette envie de pouvoir ramener la danse au centre d'un show, que tu le construises d'une façon pop, comme tu disais.
6: Mmh.
7: Je pense que c'est quelque chose qui est très important pour moi. Je suis autant fan de Gainsbourg que de Britney Spears.
6: Ouais.
7: Donc c'est, tu vois, c'est assez...
6: Ouais, puis c'est aussi hip-hop, tu vois, les lives des années 90.
7: C'est ça, normalement, la danse, elle fait partie de...
6: Regarde NTM, il y avait Vivi qui était là sur scène avec eux, avec d'autres danseurs. Ouais. Il y avait toujours des breakers, il y avait toujours...
7: Et je trouve que moi, en tout cas, en tant que gamine, c'est ce qui m'a le plus marqué, c'est l'alliage des deux. C'est l'esthétique, 13 années 90, les pas de danse, toute cette scéno en soi, et ça me manque dans la scène artistique.
6: Ouais. Ça me les costumes beaucoup. Là, c'est-à-dire qu'il y avait un dress code pour toi et les danseuses, pour quand vous étiez ensemble sur scène,
7: que ce soit uniforme. Et je crois qu'il y a beaucoup de choses qui tiennent à chaque fois sur la personne qui tient le micro. Et je trouve ça un petit peu dommage. Je trouve qu'avant on était plus sur vraiment la construction d'un univers. Quand tu vois des clips, même comme Missy Elliott, même Foxy Brown en soi, elle est dans son rap, dans son attitude, mais tout est construit aussi avec d'autres personnes, avec d'autres personnes qui apparaissent à l'image, qui prennent la lumière aussi. Moi, collaborer avec différents arts, c'est ce qui me botte le plus en vrai aussi.
6: Ouais, parce que là on a fait le résumé un peu de un an de live où j'ai pu te voir sur scène.
7: Ouais.
6: Il y a quand même trois univers très différents à chaque fois, même si ça reste Bonnie, même si ça reste l'univers de Bonnie.
7: Ouais. Mais parfois c'est très dur, parce que des fois je rentre chez moi de tous ces trucs-là et je me dis qu'est-ce que tu fais, tu vois, des fois je fais un morceau et je me dis non, en fait on va tout annuler, je vais sortir celui-là avant celui-là. C'est compliqué quand t'aimes bien faire beaucoup de choses, quand t'es pluriel, de d'axer sur un truc. Et je crois que dans l'industrie musicale on te demande beaucoup ça, quoi. Tu vois tout à l'heure on parlait des réseaux, même sans parler d'industrie en soi. J'ai l'impression que maintenant, dès que tu produis quelque chose et que tu as envie de le partager, il faut que tu penses en industrie, il faut que tu te penses en produit. Et c'est difficile quand...
6: Même quand tu fais de la musique au niveau local, faut que tu aies un vrai produit fini. Donc c'est-à-dire que là, tu as travaillé une cover pour l'album qui te sert aussi comme support de com avec des déclinaisons de la cover.
7: Ouais,
6: tu as travaillé avec Yulen, je suppose. Voilà, une fois de plus, on big up Yulen parce qu'il s'est rendu aussi indispensable.
7: C'est clair. À la scène amiénoise. Scène amiénoise, totalement. Et comme je te disais tout à l'heure, moi, au sortir de cette introspection et de rechercher à collaborer artistiquement avec d'autres personnes, que ce soit Soro, Yulen, c'est des noms qui deviennent assez facilement dans la ville, je pense, de par la qualité de leur travail et l'implication qu'ils y mettent.
6: Et puis, on parlait ça tout à l'heure aussi, de la ville, t'es pas forcément de la même génération qu'eux. Toi, t'as vécu une époque où, comme tu disais, on se faisait un peu chier à Amiens, on parlait en off, où on se demandait si ça allait décoller à un moment. Là, ça fait 2, 3 ans, 4 ans où il y a une belle scène...
7: qui se bougent, et puis on se jugeait beaucoup les uns les autres. Alors là, c'est vraiment un travail, c'est vraiment une synergie. Je crois que chaque crew, chaque univers est assez content d'accueillir les autres. Ça se sent, c'est cool, quoi. J'ai un feat qui est sorti il n'y a pas longtemps avec Grincheux aussi.
6: Oui.
7: Donc c'était Yulen à la vidéo et Soro à la prod. Donc voilà l'exemple même de tout ce qu'on est en train de dire. Donc ça fait plaisir quand toi, t'es un peu dans ta bulle, dans ta chambre artistique, comme j'aime bien dire. Quand t'as des gens qui te proposent des choses et qui en plus sont bien entourés eux-mêmes, ça t'étend ton univers aussi, quoi.
6: Puis vous, comme vous le faites avec Artefac, il y a eu Avo Mike qui a organisé des soirées. Les mecs sont aussi rappeurs.
7: Tout à fait.
6: Ils organisent aussi des soirées pour faire jouer les autres.
7: C'est ça.
6: Dexter, Soro Somsou qui avait organisé les soirées Kawe Kanen il y a 2-3 ans. Il y a eu, il y a aussi des gens qui restent pas, parce que c'est aussi le danger dans le hip-hop, tout le monde a son petit home studio, tu pourrais rester chez toi, communiquer juste sur les réseaux, on te voit jamais. Mais là, on est quand même dans une ville où les gens aiment sortir et se produire et organiser des soirées, faire la fête.
7: C'est ça, et moi j'ai été construite très comme ça, comme ce que tu viens de décrire, très chez moi, très à maqueter chez moi. Moi, je suis un rat de studio à la base. Le live est quelque chose qui m'était pas forcément naturel. Donc j'étais très, très limitée, quoi, en termes de perspective. Même avec qui collaborer, comment tu sors de ta chambre vraiment. Et je pense qu'il y avait beaucoup d'ego à une certaine époque aussi dans cette ville, où je le sens moins aujourd'hui, quoi.
6: Et puis il y avait 10-15 ans, c'était une ville très rock.
7: Ouais.
6: C'était difficile de jouer du hip-hop dans les bars. Les bars n'étaient pas forcément prêts. On s'est déjà pris quelques vents, genre une soirée hip-hop, je sais pas trop, c'est quoi le public, ça va être quoi l'ambiance.
7: Voilà, ils ont peur. Ils avaient peur.
6: Alors que là, maintenant, plus personne n'hésite. Tu vois des soirées hip-hop dans tous les bars et ça se passe bien à chaque fois. Il y a zéro problème.
7: Mais tu parlais tout à l'heure de mon premier projet musical de B.A.D. avec ma sœur. Le premier live, un des premiers lives qu'on avait fait, c'était ça, c'était à la taverne. Et ça, c'est un live qui m'a choqué. Vraiment, j'ai été traumatisée par ça. Parce qu'en fait, j'étais sur scène et on était à la taverne et l'ambiance était folle. Tout se passait bien.
6: Ouais.
7: Et en fait, si tu veux, j'ai eu un moment où j'ai bloqué, où je me suis dit, mais qu'est-ce que je suis en train de faire? Où je me suis réalisée, moi, ce que je donnais, moi, comment j'étais, comment je me présentais, je me suis dit, mais c'est pas moi. Et ça m'a bloqué tout le live, quoi.
6: C'est vrai ?
7: Ah ouais, ouais, ouais, ça m'a bloqué tout le... J'avais au moins 4-5 sons que je devais faire après, j'ai tout cut. Ouais. Et je pense que ça m'a marqué dans le fait de me dire, quand tu prends le micro, il faut que ce soit toi, il faut que ça te ressemble. Il faut pas jouer, même si... Enfin, voilà, quoi. Il faut pas jouer non plus. Mais j'aime les artefacts.
6: Oui,
7: quand même.
6: Oui, oui, oui.
7: Et voilà, quoi. Que ça serve le propos.
6: Moi, ce que je propose, c'est, on parle depuis tout à l'heure de ce que tu produis. Il y a peut-être des gens qui écoutent cette émission qui ne te connaissent pas. Donc, l'EP Reborn est sorti fin novembre. Il y a deux feats sur l'album, on en a parlé, c'est Moon et Corbeau.
7: Ouais.
6: Je propose d'écouter Pluie et Noir et Blanc.
7: Noir et Blanc.
6: En featuring avec Moon.
7: Tout à fait, sur une prod de Corbeau et Goldie.

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0: Et vous êtes toujours à l'écoute du Château Blanc sur Radio Campus Amiens. On est toujours en compagnie de Bonnie. On vient d'écouter un morceau. Tu dis bonjour, tu m'as
1: coupé. J'ai dit toujours.
0: Ah, j'ai compris, bonjour.
1: Mais je peux dire bonjour.
0: Oui, toujours, toujours Bonnie. Donc c'est un morceau issu de Reborn, ton EP 5 titres qui est tout fraîchement sorti.
1: Ouais.
0: Gros travail sur la prod, sur les voix.
1: Gros travail sur la prod, c'est issu d'une soirée où on était un petit peu déprimés avec Manoa, Corbeau et Goldie. Et ce son est sorti, quoi. Ils nous ont sorti la prod... déjà, et puis ensuite on est passé tour à tour avec Manoa dans la cabine, et voilà. Il n'était pas parti pour sortir normalement.
0: Ouais, spontané.
1: Voilà. Ouais.
0: Bah, ça marche aussi comme ça, des fois, plutôt que de se prendre la tête.
1: Ouais, ça fait du bien, c'était vraiment comme une respiration, et c'était important pour moi que le père trace vraiment ce que j'ai pu vivre ces dernières années, quoi.
0: Ouais. Ouais, bah c'est ça, il y a un storytelling, mais c'est pas c'est du storytelling ça. En vrai, tu te dévoiles.
1: Ouais. Ouais. Oui, ouais. Sans forcément l'expliquer, mais oui. On ose.
0: Ouais. Bah, ce qu'on n'a pas encore fait, allez cliquer, on peut le trouver sur toutes les plateformes, je pense. Il n'y a pas de souci. On tape Bonnie Reborn sur Google et ça va.
1: Tu devrais le retrouver.
0: Sur ton Bonnie moteur Hyde, de recherche. Ouais, Bonnie Hyde.
1: Ouais, c'est vrai
0: que quand je ne trouvais pas à une époque, fallait que je tape Bonnie
1: c'est
0: Hyde.
1: C'est toujours Hyde, c'est mon thème préféré. Donc ouais.
0: Et donc, on a parlé pas mal live. Là, on va parler d'un live qui arrive très vite, mm-hmm. le 29 janvier,
1: ouais,
0: à l'une des Pirates, les Inouïs Sélection du Printemps de Bourges.
1: C'est ça.
0: Donc vous serez 4 sur scène pour représenter la Picardie.
1: Oui.
0: Non, les Hauts-de-France.
1: Les Hauts-de-France, oui. Avec Célie, Mercure Nitro et Marie Urbain.
0: Oui, c'est ça. J'allais vérifier mes notes, mais non, tu l'as, c'est bien. Ça m'évite de faire semblant de savoir.
1: J'aime bien. J'ai hâte du moment, je t'avoue. J'ai hâte de les voir sur scène. J'ai hâte de partager le truc.
0: Ouais.
1: J'ai hâte d'un peu tout, quoi.
0: Ouais. Et donc c'est... toi qui t'es présenté toi-même ou c'est la Lune qui t'a un peu poussé parce que t'as fait partie du dispositif d'accompagnement de la Lune des Pirates ?
1: Non, j'ai fait partie du dispositif d'accompagnement et j'ai toujours des liens avec la Lune, mais je suis quand même beaucoup plus en lien avec Cité Carter en réalité. Ouais. C'est avec eux que je suis plus sur le travail quotidien de ce que je fais. Mais non, c'était un souhait personnel que de me mettre, comme je te disais tout à l'heure, face au formulaire en vrai.
0: Ouais.
1: Je pense que c'est des choses qui me motivent et qui m'aident à me cadrer en soi. Justement de me dire, bah tiens, si je postule à ça, comment je me présente, qu'est-ce que j'ai à dire sur moi, comment je défends ce que je fais. Donc, je le fais plutôt pour ça, à la base, donc j'étais assez positivement étonnée qu'on vienne vers moi. Mais à la base, ouais, l'impulsion, elle naît de ça, quoi.
0: Et donc, quel Bonnie on verra sur scène?
1: C'est une bonne question, je tergiverse encore sur ma tracklist, c'est tout
0: vrai.
1: Le jeu. Mais ouais, parce que j'ai...
0: Tu seras sur Instru?
1: Oui.
0: Ouais, ce sera pas la version live.
1: Je serai sur Instru, mais il y aura quand même une version live sur instrument. Il y aura quand même, ouais. Okay. Ouais. Je pense que je finirai sur un piano-voix avec Corbeau. Mais l'intérêt pour moi, c'est que je puisse passer par toutes mes émotions, mais qu'on comprenne quand même la pièce que je défends, quoi.
0: Ouais, c'est ça, il faut qu'il y ait une cohérence.
1: Ouais. Mais où j'ai pas envie de me dénaturer à faire qu'une seule chose, quoi.
0: Non, ouais, sinon ça tu réponds à un cahier des charges de concours
1: c'est
0: et puis tu essayes d'être la nouvelle, quelle star connue, une copie pour être sûr de.
1: Et puis après, tu joues des choses et tu te retrouves sur la scène de la taverne à te dire qu'est-ce que je fous.
0: Qu'est-ce que je fais là ?
1: Voilà, exactement. Et c'est difficile parce que même souvent, on me dit que on me demande si je rappe et tout, mais moi, je me considère pas comme rappeuse du tout. Pour moi. Quand t'es rappeur, c'est quelque chose. C'est un cahier des charges, comme tu disais, bien particulier.
0: Oui.
1: Et à partir du moment où, pour moi, t'es pas un kicker, c'est difficile de te définir comme un rappeur.
0: Oui.
1: C'est comme ça que je vois les choses.
0: Un rappeur qui chante un peu trop, ça plaît pas toujours à tout le monde.
1: Ou même, il peut choisir de chanter, tu vois. Il peut choisir de chanter, mais il y a quand même un rapport au freestyle, il y a un rapport à l'écriture, il y a un rapport à une certaine construction pour moi que j'ai pas. Après, je pense que tout le monde a sa définition du mot rappeur, tu vois. Mmh. Mais moi, c'est vrai que j'ai beaucoup écouté les mixtapes de mon frère dans sa chambre. Quand j'avais pas le droit, etc. Donc, je sais que je suis pas un rappeur pour moi.
0: Ouais.
1: Je sais.
0: Okay.
1: Je suis plus une chanteuse qui use de certains flows. Voilà.
0: Oui, tu sais rapper.
1: Ouais. Tu vois.
0: moi, je dis que tu sais rapper. Il y a quand même des morceaux de toi là. Je sais pas s'il y a encore un clip en noir et blanc tourné le long de la gare.
1: Ok, oui, tout à fait.
0: Vraiment un drum beat avec les drums très en avant et des punches de cuivre.
1: Ouais, exactement. Et... c'était sur le thème de Marilyn Monroe. Ouais.
0: Ouais. Là, ça rappe fort quand même.
1: Ouais, j'aimais bien, tu vois. Ouais. Mais encore une fois, c'est un morceau où je vais pas pouvoir. J'arrive pas à dire oui si je rappe parce qu'en soi, je le fais en anglais. Encore une fois, donc pour moi, rien que la barrière de la langue et le ouais. faire en anglais fait que pour moi, j'admets que j'ai du flow, mais pas que je rappe forcément de...
0: Oui.
1: Mais encore une fois, c'est ma définition.
0: Ouais.
1: Mais ouais.
0: Bon, t'es pas

0: Et voir finaliser quelque chose de leur proposition dans de bonnes conditions. Ouais, c'était cool l'année dernière.
1: C'est ça aussi, quoi.
0: Ouais, d'avoir vu Grincheux et Soro, c'était vraiment cool. Et de toute façon, même, je trouve, surtout dans cette ville, et comme on le disait depuis quelques années, là, c'est toujours inspirant de sortir, quoi.
1: Ouais.
0: Que t'aimes, que t'aimes pas, les gens tiennent leur univers, se prennent au sérieux dedans. C'est toujours inspirant.
1: Oui, puis là, c'est pas une soirée rap, c'est pas une soirée hip-hop, c'est une sélection Printemps de Bourges, donc il y a tous les styles de musique qui sont présentés via la sélection qui a été faite auparavant. Quoi.
0: Ouais, puis moi, j'aime la bagarre. Hein. Ouais. J'aime bien quand on y va tous avec un fort esprit de compétition et on a tous envie d'en découdre pour être la meilleure version de ce qu'on a à donner. Ça, j'aime bien. Quoi.
1: Là, t'as une demi-heure sur scène.
0: Ouais.
1: Ouais, c'est ça, hein, le cahier des charges.
0: Une belle arène. C'est 30 minutes. Ouais,
1: c'est 30 minutes.
0: Ouais.
1: On sera là pour te soutenir.
0: Et tu me diras.
1: Et puis Célie aussi, on va soutenir Célie.
0: Ouais, on va soutenir Célie de fou. Clairement, clairement, Célie est très très fort.
1: Carrément.
0: La dernière fois, on l'a appelé avec NHL, on l'a appelé le compresseur. Célie, il a la voix déjà compressée.
1: Ouais, c'est clair.
0: Ouais, ouais, ouais.
1: Là, c'est clair qu'il a une voix.
0: C'est un kicker pour moi, tu vois la différence de ce qu'on disait. Ça, c'est un rappeur. C'est comme j'entends la construction d'un rappeur, c'est ça. Hein. C'est ça.
1: Ouais. Ouais, il en a mangé, il a grandi avec ça.
0: C'est ça, il travaille ses trucs. Tu vas lui demander de faire un freestyle, il est là, 13 textes en, en tête. Voilà.
1: Il est prêt.
0: Voilà, c'est ça.
1: Il est prêt. Et du coup, l'avenir de Bonnie musicalement ?
0: Musicalement, j'ai un prochain EP qui sort aussi dans pas longtemps.
1: Okay.
0: Je ne sais pas encore exactement quand, mais d'ici au printemps, qui sera sorti. Et puis ensuite, j'ai envie d'explorer d'autres choses, de l'ordre de plus de l'acoustique et de me tourner. Vraiment vers le côté R&B de ma personne en soi.
1: Ouais, bah ouais, ce que j'allais dire, c'est aussi R&B.
0: Donc le projet pour le prochain projet sera un peu plus R&B quand même.
1: Donc le 29 janvier, c'est la prochaine date.
0: C'est ça.
1: Et après, l'avenir nous dira. On peut te retrouver sur les réseaux.
0: On peut, oui, sur l'enfer des réseaux sociaux.
1: Sur l'enfer des réseaux sociaux.
0: @moi Bonnie.
1: Ouais.
0: C'est ça. Mais je suis beaucoup plus sur Instagram. C'est le seul réseau social que j'utilise en soi.
1: Et puis, on peut te retrouver aussi sur les plateformes de streaming sur ce projet-là.
0: Ouais.
1: Le clip avec Grincheux dont tu as parlé.
0: Tout à fait, Idéal.
1: Idéal, ouais. Qui est sorti le mois dernier. Ça fait pas longtemps, là. Ça va
0: faire
1: 2-3 semaines que c'est sorti.
0: Ça fait pas longtemps, ouais.
1: Et puis, je leur dis, soyez là le 29 janvier. Il y a une belle scène ce soir-là. On va passer à l'heure du freestyle. On va passer au freestyle si ça te.
0: Il est là.
1: Il est là. Vous êtes toujours à l'écoute du Château Blanc sur Radio Campus Amiens. Bonnie en freestyle.
0: Ce morceau, il est sorti nulle part, mais je l'aime bien. Il est assez

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sur ce morceau, alors j'imagine ce que je pourrais dire à Hyde. 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

0: Vous êtes toujours à l'écoute du Château Blanc sur Radio Copsamien. Bonnie en live dans le Château Blanc. Bravo.
1: Merci.
0: Ah, c'était émouvant, les frissons. Trop forte. Le micro là, il y a pas de souci. Il y avait pour ceux qui savent pas, il y a
1: je
0: aucun.
1: Pas un peu malmené ton micro.
0: Peut-être. Il aime bien. Il y a aucun traitement de voix à part un petit compresseur. Il y a pas de réverb. Il y a pas de. Là, c'est.
1: Non, c'était un beau défi là.
0: C'est un peu un défi souvent pour les rappeurs des fois qu'on a l'habitude ou les chanteurs qu'on a l'habitude d'avoir leur voix un peu traitée.
1: Ouais, mais ça a une bonne prise de recul sur soi, sur sa voix, là, sur. Ouais, j'étais un peu ailleurs, je t'avoue.
0: Il y a
1: ça
0: zéro traitement. Ouais, c'était gros moment pour ceux qui étaient là. Merci à Gauthier D pour la vidéo que vous retrouverez d'ici mercredi si tout se passe bien sur la chaîne YouTube du Château Blanc. Ça se passe bien avec Gauthier D souvent. C'est mercredi sur les réseaux, il n'y a pas de problème.
1: Pas de raison.
0: L'émission continue, il reste un petit moment à passer avec Bonnie. On s'en remet du live, doucement.
1: Doucement.
0: On n'a pas trop parlé influence parce que souvent je demande aux invités de ramener un morceau qu'eux-mêmes choisissent de playlister pour différentes raisons.
1: Ouais.
0: Je ne connaissais pas Secrostar.
1: Secrostar, ouais, tout à fait.
0: Ok.
1: Je t'avoue que c'est un rappeur que j'aime beaucoup et qui a sorti ce morceau il y a quelques jours. Et quand tu m'as demandé voilà quels sont tes inspires ou autres, j'ai voulu être honnête parce que c'est celui avec lequel je me bute ces derniers jours.
0: Ok.
1: Donc c'est du rap comme j'aime beaucoup de types de rap. J'écoute beaucoup Ziak aussi en ce moment.
0: Ouais.
1: Mais ça j'aime beaucoup quoi. Ce morceau-là il me touche. J'aime son écriture, j'aime sa construction de rimes, j'aime bien. J'aime bien.
0: Et bah écoute, on va faire une petite pause en écoutant Secrostar. Le morceau c'est Opiacé.
1: Allez, Opiacé.
0: Et à tout de suite.

0: Bah écoute, convaincu, c'est Crostar, je connaissais pas et...
1: C'est pas mal, il a dit, je veux un sentiment de puissance comme pendant chaque coït. C'était juste pour Poulop.
0: Donc vous êtes toujours à l'écoute du Château Blanc, vous savez, c'est la première émission de l'année avec Bonnie. Donc les influences, là, tu nous as montré un peu un rap, on va dire classique rap français.
1: C'est ça.
0: Avec du texte un peu conscient, un peu...
1: Ouais, j'aime bien aussi. J'aime bien le rap un peu plus agressif aussi. C'est assez difficile pour moi de répondre sur la question des influences parce qu'en vrai, j'aime autant Booba que Nirvana, que Lana Del Rey, que Bob Marley, que tu vois.
0: Oui.
1: Donc c'est. Mais j'ai une grosse construction hip-hop, ouais, quand même. Rap français un peu comme celui qu'on vient d'écouter là.
0: Ouais.
1: Typiquement celui que j'écoutais dans la chambre de mon frère et décédé que j'avais pas le droit de lui piquer. Voilà.
0: Ah, il te censurait.
1: Ah oui, oui, oui, totalement. Puis après, il jouait des sons, il me disait, mais comment tu connais ça? Je disais, ouais, je l'ai entendu à la radio. Il me dit, c'est pas possible. non,
0: donc par rapport aux paroles, il te préservait.
1: Ouais, par rapport aux paroles, etc. J'avais pas le droit, mais j'y fonçais directement. Puis je regardais ses posters, j'étais très dans une étude, quoi. De tout ça. Ouais, et puis le R&B années 90, le R&B américain, R&B français. Avec mes sœurs aussi. Donc ça, je peux pas mentir sur le fait que ce soit chez moi, ouais, une très très grosse influence, c'est vrai. Michael Jackson, bien sûr.
0: Ouais.
1: Tu vois, voilà. Pour le côté performance, ouais.
0: Ouais, là c'était les vrais shows.
1: Ouais, et puis c'est toute la construction de qui il est. Je pense que c'est pour ça aussi qu'il arrive à attraper autant de monde, et même jusqu'à maintenant. Et quand t'es enfant, on te montre Michael Jackson, tu t'en ressors pas intact, quoi.
0: Ouais, ça marche sur tous les gosses.
1: Ouais, parce que il a l'excellente proposition du showman.
0: Ouais.
1: Donc c'est... Ouais.
0: Malgré tout ce qui a pu se passer, ça reste Michael Jackson.
1: Moi, je sais pas ce qui s'est passé. Ouais, moi, ouais. Personnellement, j'étais pas là.
0: Tu t'es mis dans une bulle.
1: Ah, moi, j'ai un avis très tranché là-dessus aussi. Je le trouve très asexué, Michael Jackson.
0: Hein. Ouais.
1: Donc, après, je n'y étais pas, je ne peux pas savoir. Et parole de victime est toujours parole de victime. Mais voilà.
0: On va pas se lancer là-dedans, c'est pas.
1: Non, voilà.
0: C'est pas l'heure.
1: Non, on n'est pas armé là pour.
0: Terrain glissant.
1: Ouais, clairement.
0: Terrain glissant.
1: Mais je sais pas si j'ai répondu à la question, c'est difficile.
0: Bah non, oui, si. Oui, non, mais tu te butes à la musique de qualité.
1: Ouais, on va dire ça, j'essaye, mais après, j'ai des travers de vieux, je crois. J'ai du mal à écouter des nouvelles choses. Je tourne beaucoup avec ce que j'aime, ce que j'écoute. Mais voilà, quoi. Mais les vieux films aussi m'inspirent beaucoup.
0: Ouais.
1: Ouais, j'aime bien les vieilles actrices, je dirais plutôt.
0: Du genre ?
1: Du genre Marilyn, du genre Romy Schneider. J'ai quand même. Ouais, j'aime bien ça. Et je fantasme beaucoup la période romantique de la France. J'aime beaucoup. J'aime beaucoup les romantiques français. Ouais. J'aime les surréalistes aussi.
0: Ok.
1: Donc, ouais, voilà.
0: Ouais. Et c'est vrai que c'est une époque où. Bah, il n'y a pas beaucoup de traces filmées, photos, etc.
1: Ouais.
0: Donc,
1: oui, c'est une époque très littéraire et je la fantasme beaucoup. Hein, tu vois, je me méprends pas sur ça, mais oui, j'aime beaucoup Baudelaire, j'aime beaucoup Rimbaud, j'aime les gens tourmentés.
0: Ouais, bah, puis eux, ils ont eu des vies.
1: Ouais.
0: C'est pas tout le monde qui a vécu comme ils ont vécu dans une liberté à l'époque.
1: C'est clair. C'est clair. Et puis dans un élan de se dire on peut changer le monde et on le fait d'une certaine façon. Je crois qu'on oublie tout ce qu'il y a derrière le mot romantisme maintenant. On pense que c'est juste d'être mielleux ou autre, mais à partir du moment où on a une étroite relation avec ses émotions, c'est romantique. Donc un peu tout ça.
0: Et ça s'entend quand on écoute.
1: Tu trouves?
0: Oui, de toute façon on l'a posé le mot de romantisme quasi dès le début,
1: oui,
0: de l'interview.
1: C'est vrai.
0: Et ça reste cohérent du début à la fin, quoi. Il n'y a pas de souci là-dessus, quoi. À voir pour la suite, le prochain EP, dans quel mood.
1: Tu verras, tu me diras si tu trouves ça cohérent aussi ou pas.
0: Bah ouais. Et puis tu parlais en off d'écrire peut-être pour les autres aussi.
1: Oui, c'est quelque chose que j'aimerais beaucoup faire. Parce qu'il y a beaucoup de chansons, j'écris beaucoup de chansons différentes en soi. Et en ce moment, pour te dire, j'aime beaucoup écrire sur du chata, écrire sur des sons qui bougent beaucoup, qui sont beaucoup moins mélancoliques ou autres. Et c'est pas des sons que j'aime pas, mais que je me verrais pas chanter moi.
0: Tu ne vois pas te produire sur ce genre de...
1: Non, pas forcément, tu vois. Et d'avoir un entourage artistique avant qui recevait des pitchs un peu de label ou autre, tiens, il y a tel artiste qui recherche tel morceau, tel truc, j'avais déjà dans l'imaginaire essayé un petit peu ça mentalement. Et je pense qu'aujourd'hui, ouais, j'ai bien envie, oui. Que ce soit pour des proches ou pour... ouais.
0: Oui, que c'est possible.
1: Oui, parce que sinon, c'est des chansons qui vivent
0: ouais,
1: pas, quoi.
0: Ouais, ouais. Mais c'est vrai que pour une scène locale, que ce soit Amiens ou une autre scène locale, souvent, les artistes sont autonomes. Ils écrivent, ils interprètent leurs textes, ils composent leur musique parfois.
1: Je crois que je trouve qu'on oublie qu'il y a aussi de bons interprètes. Les artistes sont pas forcément complets.
0: Oui.
1: Être un artiste complet, c'est pas forcément tout faire. Il y a des gens qui n'ont pas forcément envie d'écrire ou... qui s'y retrouvent pas forcément, mais qui ont quand même envie d'interpréter. Et même localement, je t'avoue que ouais, j'aimerais bien pouvoir donner ça, travailler là-dessus, partager ça avec un artiste de ma ville ou autre. Ça reste une même construction que, je sais pas, j'imagine, un créneau de répète auquel t'essayes de te tenir. Travailler une chanson aussi avec quelqu'un, ça peut être un autre step pour toi en tant qu'artiste.
0: Dans le partage, quoi.
1: Ouais,
0: dans
1: voilà. Ouais, c'est quelque chose qui m'attirait bien. Ouais.
0: L'appel est lancé.
1: Ouais.
0: Ça peut être une autre aventure aussi.
1: Ça peut être autre chose, ouais. J'aimerais bien quelque chose qui bouge ou de la pop ou quelque chose de. Ouais.
0: Ok, ok.
1: Ouais. Bon, fou.
0: L'émission touche à sa fin.
1: Il est l'heure.
0: On a reçu Bonnie, vous pouvez la retrouver sur les réseaux. L'EP Reborn est disponible sur toutes les plateformes. Allez streamer ça, téléchargez. Mettez-le dans votre voiture. Faites-en profiter vos voisins même. Et puis on se retrouve le 29 janvier.
1: Le 29 janvier, tout à fait, à la Lune.
0: À la Lune des Pirates, à partir de 20h30. Ouais. Merci à toi d'être venu.
1: C'est un très bon moment.
0: Vous savez, on part pas comme des voleurs, il nous reste un morceau.
1: Ouais, tout à fait.
0: Sac passé.
1: Sac passé, qui est une expression haïtienne pour dire qu'est-ce qui s'est passé.
0: Ok, sac passé.
1: C'est ça.
0: Et donc là, on retrouve Corbeau au saxophone.
1: Au sax, à la prod.
0: À la prod
1: donc,
0: aussi.
1: Donc piano, prod et sax.
0: Ok.
1: C'est ça.
0: Eh ben, merci Bonnie.
1: Merci beaucoup à toi.
0: Et puis au mois prochain pour les fidèles auditeurs du Château Blanc.
1: Vive le Château Blanc.

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1: Salut à tous, bienvenue dans C6 Samples, l'émission qui explore les histoires cachées derrière tes morceaux préférés. Moi c'est Placide, aujourd'hui on finit le job. Deuxième et dernier volet consacré à mes Madeleines de Proust. On replonge dans ces sons fondateurs, mélodies gravées dans l'ADN, ces boucles qui ne lassent jamais. On verra que derrière ces refrains familiers se cachent parfois de véritables braquages. Pour ceux qui ont raté la première partie de cette série, l'épisode 9 du 20 février est dispo en réécoute sur le site de Radio Pulsar, à la page de l'émission. Tu es prêt ? Ouvre grand tes oreilles, on commence tout de suite.
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1: Allez, on attaque fort avec un monument, Paul Simon. Fan absolu de sa carrière solo, j'ai tous ses albums. Mais là, on s'arrête sur 50 Ways to Leave Your Lover, sorti en 75. Et on va surtout parler de sa batterie. Un shuffle de caisse claire signé Steve Gadd. C'est une véritable leçon de rythme. Une batterie si parfaite qu'elle semblait faite pour être semblée par les plus grands. Alors, tends l'oreille, c'est une pépite.

Ce shuffle de caisse claire, c'est de la syncope pure. Un roulement militaire, détourné en groove ultra fluide. Est-ce que tu savais que ce rythme iconique est né d'un pur hasard ? C'est en faisant une pause que le batteur Steve Gadd a fait ça. Steve Gadd s'échauffait entre deux prises quand Paul Simon l'a capté. Et il lui a demandé de l'enregistrer pour le morceau. Alors dès 87, tout le monde a voulu le sampler. Parmi les plus iconiques, il y a Kool Moody qui a été le premier. Mais dans les artistes les plus connus, il y a surtout Eminem qui l'a utilisé dans deux morceaux différents. Mais selon moi, le braquage le plus classe, c'est celui que nous allons écouter. Il s'agit de Forever Begins de l'artiste Common. C'est un morceau d'une élégance pure. Et juste après suivra l'OVNI Logical Bot de Lofty 305 pour voir comment les nouveaux diggers s'en emparent. Alors, tends l'oreille et laisse le groove faire son effet.

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1: Changement d'ambiance pour l'histoire la plus marquante de ces deux épisodes. On est en 96, j'ai 15 ans. J'écoute la radio et je tombe sur un son qui me fige. Une chanson familière mais impossible à nommer. C'est une sensation tellement étrange, indescriptible. Et forcément, quand ça t'arrive, tu veux savoir de quoi il s'agit. Alors rappelle-toi qu'en 96, il n'y avait pas d'internet, ni de Shazam, et ni de smartphone en fait. Et par miracle, l'animateur donne le titre, ce qui n'était pas toujours le cas. C'est Alan Parsons Project avec le titre Eye in the Sky. C'est ma plus grande Madeleine de Proust. Celle qui me ramène en enfance dès les premières notes. Alors ce titre de 82 est gravé en moi depuis le berceau. L'entendre à nouveau a réveillé ce souvenir d'enfance qui me hantait. Pour bien capter le choc, faut se prendre l'enchaînement complet. On va commencer avec l'instrumental Sirius qui fait monter la pression et on continuera avec Eye in the Sky, le morceau qui passait à la radio. Alors, arrête tout ce que tu fais. C'est bon ? Tu es prêt ? C'est parti.

Alan Person, c'est l'ingénieur du son de Dark Side of the Moon. Mais il a aussi bossé avec les Beatles sur leurs deux derniers albums. Donc niveau mix, on est au sommet. Le contraste est fou. La mélodie est hyper douce, mais le texte parle de surveillance totale. Eye in the Sky, c'est Big Brother qui te mate. On est en 82, en pleine guerre froide. La paranoïa est à son maximum. Personne n'a réussi à transformer cette angoisse de l'époque en une mélodie qui se veut rassurante. Alors, petit détail, j'ai dû enlever des morceaux par manque de temps. Alors, rendez-vous sur la page de l'émission pour les plus curieux. Mais j'ai quand même retenu deux morceaux de hip-hop. Et voyons comment le sample voyage de la rage d'Immortal Technique à la scène polonaise avec Haze and TRK. C'est puissant, c'est planant, c'est Alan Parsons.

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1: Là, on touche à l'émotion pure avec No More I Love Yous. Annie Lennox en 95, c'est la Madeleine de Proust de toute une génération. À 14 ans, je quittais le collège pour le lycée hôtelier. Une année de grands changements. Ce qui m'a marqué, en dehors de sa mélodie, c'est son clip. Un univers baroque et théâtral, entre ballerines travesties et bourgeois déchaînés. Visuellement, c'était un choc, un ovni, et surtout le regard d'Annie Lennox dans le clip qui m'a marqué. Cette intensité, ce truc indéfinissable. Je vais être honnête avec toi, j'ai toujours cru que c'était elle qui était à l'origine du morceau. Et j'ai découvert en préparant l'émission que c'était une reprise de The Lover Speaks, sortie 9 ans plus tôt. Un cas d'école où la reprise éclipse totalement l'original. On s'écoute cette perle et revient juste après.

J'ai eu beau fouiller, je n'ai pas trouvé de morceaux qui sont allés piocher dans l'original de 86. La version d'Annie Lennox a pris toute la place. C'est la preuve que la version de 95 est devenue la référence absolue. Celle qui a marqué l'inconscient collectif, au point de devenir la seule matière première pour les générations suivantes. Pour illustrer cela, je me suis arrêté sur le titre de Nicki Minaj avec son titre « Your Love ».

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1: Pour finir cette 10e émission, voici un monument de 1983, True, de Spandau Ballet. C'est le sommet de la pop classieuse, un slow ultime que je mets au même niveau que la chanson des Commodores de l'émission précédente. Derrière les costards, n'oublions pas leurs racines punk londoniennes. Je te laisserai chercher si ça t'intéresse. Le contraste est saisissant. Ce morceau est une mine d'or redécouverte il y a une douzaine d'années. J'étais en Chine et je suis tombé sur la reprise Bien Chill de Joanna Wong. J'avais la mélodie, mais impossible de nommer le groupe. Faut dire que c'est pas le nom de groupe facile à retenir. Cette fois-ci, j'avais mon téléphone et Shazam. J'ai pu savoir facilement qui était l'artiste et surtout retrouver l'original. Et effectivement, je l'ai beaucoup écouté plus jeune, mais je l'avais un peu oublié.

Grosse frustration une fois de plus. Il y a plein d'artistes que j'aurais voulu passer. Je pense par exemple à Darren Keane ou à Unibeat. Mais encore une fois, rendez-vous sur la page de l'émission pour les plus curieux à partir de 19h. À la place, on s'écoute une déconstruction dingue de The Evolution Control Community. Et pour finir en beauté, on s'envole au Japon avec Gaggle. Dédicace spéciale, je vous conseille vivement d'écouter leur travail. Le titre que je vais passer est peut-être le moins bon de tous, mais au final, ça reste très poétique pour cette série.

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1: Voilà, on arrive au bout de cette exploration de la batterie millimétrée de Steve Gadd, en passant par des souvenirs lointains ancrés au plus profond de ma mémoire. Le braquage d'Annie Lennox et le final poétique de Gagol au Japon. J'espère que ce voyage dans mes souvenirs t'a fait vibrer. Si le format te plaît, n'hésite pas à me le dire sur Instagram. Tu tapes C'est si simple. Ou le lien se trouve aussi sur le site de Radio Pulsar à la rubrique de l'émission. Et si tu as raté le premier volet, l'émission numéro 9 du 20 février est dispo en réécoute. On se retrouve dans 15 jours pour de nouvelles aventures. Et on va se quitter avec Altarba et Eugen Blarock. Ça s'appelle Limbo's Water et ça vient de sortir aujourd'hui. Donc c'est tout frais. D'ici là, prends soin de toi, mais surtout, ouvre grand tes oreilles.

Mesdames, messieurs, j'espère qu'en écoutant ce beau disque, vous ne vous êtes pas ennuyés. Je l'espère. Je dis de ce beau disque parce qu'il a été enregistré par des techniciens vraiment consciencieux.

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Vous êtes bien sur Radio Campus Amiens 87.7, bienvenue dans The Black Lodge, l'émission pour ceux qui n'aiment pas le dimanche soir avec des musiques pas comme les autres, hein, qu'elles soient folk, ambient, expérimental et jazz. Et on va démarrer sans plus attendre ce programme avec Junior Brother alias Ronan Kelly. Donc c'est un Irlandais qui vient du comté de Kerry. Il nous offre une vision du folk irlandais, une vision avec des arrangements très expérimentaux, assez déstabilisants, hein. Je vous laisserai juger à l'écoute de ce titre, hein. D'ailleurs, on va écouter ce titre qui s'appelle Welcome to My Mountain, extrait donc du troisième album de Junior Brother, The End, tout de suite sur Radio Campus, c'est The Black Lodge.

venons d'écouter un nouvel extrait du nouvel album de Marissa Nadler qu'on avait déjà écouté durant les précédentes émissions. Cet album s'intitule New Radiation. On est toujours dans des ambiances folk assez éthérées. Et nous avons écouté le titre It's Harder. Et on va continuer maintenant avec le musicien et chanteur Sylvain Chauveau qui a à de nombreuses reprises réinterprété de façon minimaliste le répertoire de certains artistes comme Depeche Mode, entre autres. Et là, il s'est associé une nouvelle fois avec un groupe qui nous vient de Nantes, qui officie dans un style post-rock assez minimaliste. Ce groupe s'appelle Astrid pour réinterpréter le répertoire de 6 chanteuses au travers d'un album intitulé Cover Songs Originally Sung by Women Singers. Et nous écoutons tout de suite une reprise du célébrissime Running Up That Hill de Kate Bush, tout de suite sur Radio Campus.

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